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1: Alors maintenant, je vais vous interpréter une chanson que j'aime beaucoup, que j'ai toujours écoutée depuis petite et que mes parents et toute ma famille adorent. Donc voilà, c'est aussi pour eux que je la chante aujourd'hui, cette chanson.

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1: Auditeur, auditrice radio, mais comment situation temps présentée dans Caraïbes Black sous Atlantique là pour aujourd'hui mercredi qui c'est 9 septembre 2026. Nous gagnons arrivé probable 41e onde tropicale saison 1, ça va faciliter activité la pluie dans Grand'Anse, Nip, Sud-Est, l'Ouest, Centre, Latibonite avec Nord-Ouest pour Port-au-Prince ak zone qui entoure New et bien possibilité pour Port-au-Prince lui-même recevoir activité la pluie tôt. Pour la mer à 6 prudence, côte nord, golfe Lagonave à côte sud, soleil enlevé à 6h36, et la couché à 6h58, pour lever d'un matin à 6h36 minutes. Température, l'y compris entre 34 à 38 degrés Celsius en moyenne, et la tombe dans la nuit là, pour le sortir dans 20, pour arriver jusqu'à 26 degrés Celsius en moyenne. 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

Mesdames, mesdemoiselles et messieurs, bonsoir pour nous toutes. N'importe un côté au branché 103.9 là. Et nous comptons rentrer la caillou. 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bien régionaux mesdames mesdemoiselles et messieurs pour nous continuer avec première journée ça gagne avec et je dirais donc la Ligue des Champions et mais depuis non midi 35 quand tu gagne match en série qui était joué côté FC Barcelone bien les pulvériser les malmener les corriger pour ne pas dire étrier la formation Feyenoord de Rotterdam par 5-1 en doublé de Bitayoan c'est Rafinha Yamal Ademi tout le monde a marqué pour FC Barcelone et tandis que gagne Stuttgart de l'Allemagne qui fait tomber Viking en Stade Wenger par 3-1. Et dans le moment où on a parlé, il y a un PSG qui a recevoir Slovan en Bratislava. Il y a un Sporting en Portugal qui a joué contre Galatasaray. Il y a un Napoli qui a recevoir Arsenal. Et match Napoli pour c'est Liverpool qui a joué face avec face à Atlético Madrid. Et tout match ça y est, c'est toujours 0-0 partout. Mesdames, mesdemoiselles et messieurs, et Atletico qui a joué avec Montsaïou, ça va Atletico, en bas il y a formation Liverpool là, puisque c'est Liverpool qui va recevoir. En bas, il y a joué avec Alisson Becker. En défense, il y a joué avec 4 Montsaïou, qui c'est Ronald Araujo, ancien du Barça, et 233, Jacques 205, à noter que Alisson c'est 201, et Vandik, le capitaine emblématique de cette formation 204, il y a joué avec Milos Kerkez 206, au milieu du terrain, il a joué avec Mounsayo, Zoboslay Dosa 8, il a joué avec Marc Alistair Dosa 10 et à gauche dans la latéral gauche il a joué avec Barcola, Barcola qui sorti dans Paris Saint-Germain et qui était joué Liverpool Dosa 29 et il a joué avec Alfred Reutz Dosa 7 et à droite, il a joué avec Rayo Ngumura et en attaque, il a joué avec Alexander Isaac. Et comment ça est bon côté Atlético de Madrid? Atlético a joué avec Renaud Black, Dosa 13, et Yabakan. Et dans la défense, il a joué avec Carmen Sayo, David Anko 17, Marc Poubil 18, Christian Romero 21, Llorente 14. Dans le temps terrain, il a joué avec Koke, ou encore comme demi-défenseur, il a joué avec Koke, le capitaine Dosa 6, Pablo Barrios Dosa 8. Il a joué à droite avec Giuliano Dosa 20. Et dans le mi-temps terrain, il a joué avec Kang In Lee Dosa 7. Et puis, dans le latéral gauche là il a joué et avec Alex Baena Dosa 10 et la grande attaque pour faire un pour la remettre mais non et on n'est pas tombé et devant il a joué avec Julian Alvarez qui a envie quitter l'équipe ça t'as couché un fou mais il s'en mette non en rien par Cody et bien Julian Alvarez a joué avec Dosa 19 Atlético Madrid qui est en tête ici Diego Simeone il a joué non système 4-2-3-1 et tandis que bon côté Liverpool qui est en tête li Andoni Iraola, yo même, y a joué dans le système 4-2-3-1. Mesdames, mesdemoiselles et messieurs, le temps pour capable rentrer dans le match, ils ont passé un très bon côté formation, Liverpool, mais un ballon qui va être récupéré par la défense d'Atlético de Madrid, et là, joue avec Sebaena, est-ce qu'il n'y a pas une position avancée, est-ce qu'il n'y a pas une habite, n'a pas gardé Giuliano, et là, attaque avec la formation, Atlético de Madrid, Jürgen avec un Hilly, attention, la ronde de ce passant, on mettait le, ils ont frappe qui était trop faible, ou t'es capable d'inquiéter, yon monte ko Alisson n'a gale Julian Alvarez li même qui t'a 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
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Kanginli attention quand qui perd ballon Liverpool gagne avec il laisse Young Mboha attention perd ballon quand il récupère il était balle avec Captain Koke il cherche au Martinez et qui l'escrive et Pablo Barrios elle se perd ballon là noé gon marquage elle c'est pas une faute habite il savait la dit Koke qui a protesté Koke qui a parlé là n'a gardé Argentine en bord la formation Liverpool en parlant de Alexis Marc Alistair et c'est activité au sol elle c'est une faute pour Liverpool on garde encore et intervention Kang In Lee en bord Atletico Madrid n'a gardé Julian Alvarez et c'est à commencer à mouiller maillot pour la formation Liverpool de football on garde là n'a gardé Koke lui-même il c'est capitaine formation Atletico Madrid là et là c'est un coup franc pour Liverpool n'a 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dit pas gagné est Boko là qui est retourné effectivement il t'a baissé et pour les partenaires il fait faute sur Marc Alistair. Il fait faute sur Marc Alistair. Rapidement, mettez en avant. Récupération qui fait avec la formation Atlético de Madrid. M'pense le tape important pour M. Silver pour lui-même. Pour être capable de poser son yo. Pour être capable de faire ce que les ballons. Passe dans le tour. Danger, let's go. Il mettez le maintenant. Et là, ballon capté rapidement, mesdames, mesdames et messieurs, par le dernier rempart de la formation d'Atletico de Madrid. Nous t'avons gardé Isaac, qui t'a tenté arrivé, où t'es capable de mettre dans le camp Atletico de Madrid là. On repart rapidement, avec qui est-ce, avec Pablo Barrios, bon côté Atletico, il mettait avec un Black, qui mettait le pilon la caille, c'est un touche, il mettait le, c'est le pari non partenaire, la position idéale, et là, on a gardé match équipe en Liverpool là, et toujours, c'est oui partout. Mesdames, mesdemoiselles, messieurs, entre Liverpool et Atletico de Madrid, Liverpool c'est non pays Angleterre, et tandis que Atletico de Madrid c'est non pays Espagne. Mesdames, mesdemoiselles, messieurs, n'a pas rappelé hier, Real Madrid, il était fait tomber Inter par 2 buts à 1, mais Real est pas là, j'ai un trop beau football, c'est deux goals maquillés, c'est pas de construction qui était gagné, mais là, n'a pas dit, c'était erreur défensive, il était pas droit avec des goals, ça y est, mesdames, mesdames et messieurs, et l'arrêt et Barcelone, lui-même, bon côté pas là, ils se font mal, ils se font miracle, sous Feyenoord de Rotterdam, équipe ça va pas, son équipe, ça semble pas venir pour la paix pour ce soir, ils ont déjà marqué plus que 20 goals, environ 5 matchs, Ligue des Champions et Liga, ballon récupéré rapidement, avec Jacquet, bon côté Liverpool, combinaison parfaite, avec qui laisse, est-ce ce monsieur n'a pas les deux Zoboslay la mettait la droite et qui l'escrivait fait ouverture la zamima et là n'a regardé Zoboslay cap mandé ballon et là au balil quelle construction pour côté la formation l'hiver pour le football yo te joue 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
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Et là, et une discussion entre messieurs dans surface réparation. 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Pas facile, Zambim. On repart rapidement. Ah, avec la pension, Atlético de Madrid. 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Mais récupération avec la formation Liverpool et la Alisson qui mettait tout le monde d'accord, mesdames, mesdemoiselles et messieurs. Alisson qui mettait tout le monde d'accord.

Voilà qui pas facile du tout. Mais on est obligé, c'est ça la vie. La brevante rapidement avec la formation Liverpool, ils mettent une lettre en retrait avec un Alisson, un Becker qui cherchait Jacquet, toujours dans la défense en Liverpool, pour de football, ils mettent en retrait encore avec Alisson Becker, cap cherche un partenaire, bon retour, et sans Zoboslay, la Alisson mettait une lettre en avant, il y aurait un écrivé qui mettait en retrait, avec Pablo Barrios, là, je du côté gauche de la formation d'Atlético de Madrid, Yuen avec Captain Koke qui joue dans la défense non avec un Barrios Barrios qui est un partenaire S Monsieur Julian mais non c'était Alex Bayena qui était joué là où tu joues avec Yurente qui joue rapidement avec Alex Bayena qui fait transversal là du côté gauche attention comme on qui veut S Alvarez qui perd du ballon attention Jacquet qui balle encore avec Julian Alvarez là on s'en sort il s'en sort très bien. Je veux parler de la formation Atlético de Madrid. Yo mettel en retrait avec Kiles, Pablo et Barrios. Cap cherche un partenaire. Barrios. L'alte mettel en défense. 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Et Liverpool là. La frappe! Mais non! Et frappe ça qui te fait mouche. Et dans les buts gardés par Alisson. Et malheureusement. Et Alex Baena, pas dans le cadre de tir là. 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Et avant de s'en abaille, c'est vérité, attention. Et ça attaque pour Liverpool, mais non. Attaque là qui a voté, attention, va faire faute. Et quelle combativité de la part de ce dernier. On a parlé donc de Rayon Gumoha. Mais malheureusement, le perd dans le contrôle là. On a pris passe rapidement avec Atlético de Madrid ou pour ballon en mime. 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Oui, monsieur a privé. Il mettait nettement en retrait avec Alisson. Il parle chercher un partenaire. 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Mais non! 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

Et là, y'a un thé, mesdames, mesdames et messieurs, qui vient de cueillir froid la formation Liverpool. Et pauvre Alisson Becker, c'est pas de cafanyé. 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On reçut action. On reçut construction. 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Et là, monsieur, mettez ballon dans toi. 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Lui, mettez ballon au fond des filets. Et dès lors, c'est 1-0. Non, avantage. Atlético de Madrid. Et ça, les mêmes qui levait tête lui. Et là, pauvre Alisson, les pas de cafanier pour empêcher ballon centré au fond des filets. Et dès lors, c'est 1-0. 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avec un jaquet, il cherchait Joe Slay, on est dans le remédiant, et c'est là-bas, ballon, non, cherchons pas Ténègre, et c'est Bako la qui gagne, attention, baba, il mettait avec un Joe Slay, mais pas ça, pas passé, et là, Atletico a pris parti, il gagne avec Koke, est-ce qu'il perd du ballon, mais non, toujours gagné, il y a besoin de sortir, et c'est pour le finir avec le bon Yodia, et but là qui 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Et, regardez, monsieur Andoni, Raoula. C'est à rappeler, à nous re-suivre. Et, Gola, c'est à soulever le ballon. Allez, sondez déjà au sol. Et, c'est comment faire pour un gol ça? On va prendre Georges en mime. Et, on va prendre Georges. Et, l'autre macho. Galatasaray Cap Mené sous Sporting 1-0. Paris Saint-Germain Cap Mené sous Slovan Bratislava 1-0. Et but marqué par Ousmane Dembélé. Et tandis que Arsenal Napoli, c'est toujours 0 but partout. Et ça maintenant, c'est seul match Napoli qui va gagner un goal. Et donc, c'est comme ça, ça y est, mesdames, mesdemoiselles et messieurs. Et tandis que dans EFL Cup en Angleterre, il y a Chelsea qui a joué face avec Leeds United. C'est 8e minute. Et qui a joué dans le match ça. Et dans le championship, il y a Derby County qui a joué face avec West Bromwich Albion. C'est 1-0 pour West Brom, mais qui a déjà copié d'un carton jaune. 39e minute de jeu. Et Norwich City qui a joué face avec Birmingham City. 1-0 en faveur Norwich. Et gain Charlton Athletic vers Queen's Park Rangers, c'est toujours 0 but partout. Mesdames, mesdemoiselles et messieurs, ça c'est résultat à quelques matchs. Et qu'a joué. Et dans la minute, n'a pas parlé à. Et a gagné MLS à ce tout. Ils ont play à des matchs. Et donc, est-ce que Inter Miami a joué? Oui. Et Chicago Fork a recevoir. Et Inter Miami de Lionel Andrés Messi, de Casemiro à 8h30 à Soya. Et c'est comme ça, ça y est, mesdames, mesdemoiselles et messieurs. Et là, on a parlé à Norwich City qui double Mislan. Et sur Birmingham City. Et c'est toujours 1-0. L'avantage Atlético de Madrid.
22e minute de jeu. On a rappelé un peu plus tôt. C'est à 12h45. Barcelone, il a fait chuter Feyenoord dans 5-1. Et Yamal qui marque le premier goal de Soukoufran. Et yon Montecou, Rafinha qui marque un doublé. Jean avec un Ademi qui marque un grand goal. Gabriel Soussan qui marque le premier goal de la tête. C'est Barcelone. Et Stuttgart qui fait tomber Viking. Et c'est le score de 3-1. Et j'ai que nous dit déjà, dans le Napalea, Paris Cap Menin sous Slovan, Bratislava 1-0. Sporting La Cali, Galatasaray a mené sous lui. Napoli Arsenal, 0-0. Et gain Liverpool, lui même La Cali, qui Royal Atlético Madrid a mené sous lui par 1-0. Et c'est François Sarrié, c'est Julian Alvarez qui débaille passe avec et Llorente. Et là, on a rebattu rapidement avec un Zoboslay, un bon côté Liverpool. Où est-ce qu'il fait avec Marc Alistair, gestion partenaire, attention. Et là, toujours Jenny dans l'axe du terrain avec Jacquet qui va le faire combinaison rapidement. Les mettez là du côté gauche avec Essence, monsieur. 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Il va seulement marquer goal. Mais la défense dans couleur équipe li. Et c'est pas capable d'entrer de touche avec un Zoboslay. 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Attention, on va regarder Isaac Alexander qui va couvrir entrer dans match pour équipe Liverpool là. 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Et est-ce que ballon ça va le capable sortir? Deuxième vague, elle est Liverpool, yo balancé dans ce matin, yo tête, deuxième vague c'est avec un autre black qui mettait tout le monde d'accord. 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formation Liverpool là il était avec Van Dijk qui cherche un bâtiment d'aigle il y a un jeune qui est S. 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avec Moun, n'a parlé de Marc Alisson, débordement du côté droite, avec Aquiles, avec, monsieur, ça n'a parlé de, donc, de Rio, et non, c'est Ronald Araujo, nous pas vraiment rendre match, danger pour 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Oulala, mesdames, mesdemoiselles et messieurs, gardons frappe!
Ou mettre comme si ça te prend direction quand. Et la Liverpool est capable chaud. On reçu frappe. Alexia, mesdames, mesdames, messieurs. Mais c'est gardien qui joue là. C'est Alisson qui joue. Bravo Alisson. Bravo petit garçon. Et là, son action 10 sous 10. Yon super frappe. 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Vraiment important pour côté Alisson. 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Avec UNT. Il tourne nettement. Avec un black. On a les black. On barre black. Il mette le ballon la caille. Et c'est clair si va arriver. Ballon en l'air. Tête de la défense de Liverpool. Et la tête ratée. Yon gagne avec Yes. Yon gagne avec Espagne. Maintenant, était avec des préférences. Et c'est Messi Ballon donc. 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Mais on perd le ballon. Attaque avec Liverpool. Zobosay. Il fait radeau ballon. Levé au jeu pour le jeune garçon. Va gagner. Alvarez. Fait ouvert sur l'un. Avec Kang Hingli. Il met tout le noir ténègre. Là, on te joue avec eux. Et Messi Ballon donc. De Barrios. Il a toujours gagné la défense. Avec Monsieur David Anko. Il a joué là cette fois-ci. Avec Kang Hingli. Rap cherchant au monde. Là, il y a faute. Et faute, il fait faute en sous, Pablo Barrios, et c'était Jacques qui t'a fait faute là. Là, regardez Alisson Becker par en courant, non. Comment il fait pour un gros sataléa, et là, il dépasse son intervention. Et, il était qu'à copier un deuxième goal, ou encore, il était qu'à prendre un deuxième goal. Alisson qui a appelé des mains en l'air, qui a dit, mais c'est pas sérieux ça. Kang Hingli, qui était au sol, est-ce que Kang Hingli pour être capable de continuer, d'avoir regardé Romeo Christian, qui a parlé avec Abitlan, qui a dit, t'es quand tu barrettes à l'air, et tandis que, d'avoir regardé de l'autre côté, Marc Alistair, les mêmes, qui a parlé toi avec Abitlan, est-ce que t'es gagné un carton sur action, est-ce que t'es un carton, là, c'était Kang Hingli, et alors de préférence c'était Marc Alistair Alexis et qui t'a frappé avec Kang Hingli. Là n'a gardé côté Jacques lui même il t'a tapé Barrios et c'est là que et on te ko Alex Bayena a mandé carton et va chaque t'a fonti campé déjà 28e bientôt 29e minute de jeu attaque avec les hommes dans les coups de Madrid attaque attention yo gagné et c'est une position avancée oui t'es une position avancée signalé par l'arbitre assistant et effectivement Marc Alistair qui vient de couper encore ton jaune avant avoir donc commis une faute un peu grossière sur Kang Hingli. Attention, attaque avec Liverpool, mais au bout du ballon, propre récupéré par Llorente. Attention, monsieur, capable, piqué descend, cachon, mon oubali, les amis, gon, mon passé, et là, gagnons intervention, et sans eau, ça y est, il mettait monsieur à terre, mettait Myrios en quelques heures, et ça a été fait intervention, et ballon, ça a sorti en touche, c'est pour le capable d'entrer de touche, mesdames, mesdemoiselles, messieurs, et là, Liverpool, est-ce que vous pouvez le conseiller des défaites là, est-ce que vous pouvez le défaites là, Sporting qui égalisé, Paris Saint-Germain qui dessous Slovan Bratislava et là n'a regardé Paris Saint-Germain qui a fait affaire doublé d'Ousmane Dembélé 17e 23e minute Messia qui m'a doublé et là danger mais non Liverpool qui a failli trouver le but égalisateur mesdames mesdames et messieurs n'a regardé ouais nous va vraiment ouais un match demandé est-ce que ça existait. Et là, est-ce que t'es déjà arrivé sur avancer? Est-ce que t'es déjà arrivé sur avancer sur action? On a regardé Isaac, il t'a mis tes lits. Et Florian Hoyt, qui va marquer goal. Et là, c'est Gonzalo Ignacio, qui marque, alors qui t'a marqué contre Kanli, et pour Galatasaray, et tandis que gagne Génie Katamo, et 27e minute, qui égalise pour Sporting en Portugal. Et PSG qui deux doublé d'Ousmane Dembélé Arsenal à Napoli c'est toujours zéro but partout Arsenal cap dominé des ballons et oui Arsenal cap dominé des ballons c'est 3 tirs cadrés pour lui 53% des balles 3 corners et ça met dans la cap cherche un bagaille qui pas courage ni et tandis que Liverpool Atlético de Madrid c'est 1-0 avantage Atlético de Madrid avec une position de balle 56% maintenant pour Atlético de Madrid.
Et là, on ballon qui est en jeu bon côté. Et formation Liverpool là, attention, il y a avec monsieur Ryan, attention, il va le fond bagaille. Mais le ballon en retrait en mi et ça le fait même. Les joueurs avec Milos, il va chercher un partenaire. Et là, les joueurs rapidement avec monsieur Ryan, attention, on tire les versions, mettez en avant. Et par contre, ça vous défaille. Ou t'es qu'à mettre la droite en mi le second monde qui dépassé. Il y a avec Milos, pour de la formation Liverpool. Avec ce boss ailleurs, il va aller chercher un partenaire, pour aller en combinaison mettre comme main, éviter avec Milos, comme qui passe à gauche, il y aurait Fizzle, là, je n'ai accès rien, avec ce boss ailleurs, qui joue Jacquet, il va chercher un partenaire, les jeux avec le capitaine emblématique, n'a pas les dévendiques, attention, et ça mettait dans le sens, et danger pour Liverpool, de préférence, soit let's go, mais non, on a la raoue qui tape tant dérivé, mais malheureusement, au Black qui était arrivé avant, qui mettait tout le monde d'accord. Regardez comment le ballon est flané dans la surface là. Les défenseurs ont campé, regardez le ballon qui a flané. Mais non, ça n'a pas bon. Alvarez, récupération avec Liverpool, pour lui, dans le remédien avec. Et Jacques a mis le ballon en retrait avec. Et monsieur, ça n'a pas les Alisson. Alisson, il veut s'en lire. C'est pas le faire ouverture là. Et faire construction des préférences en mime. Ou bien on va soulever là pour Mirlos. Les préférences en les jeux avec un Florian. Qui cherche Jacques du côté droite. Et qui gauche pour Atlético Madrid. Il a sorti très bien. On a les Florian. Mettez le très en mime. Et ça le fait même. Là, il joue avec Yes, avec Bakola, il joue Araujo, il mettait ballon ça, mais qui contrait, on tire tête avec Cristiano Romero, bon côté Atletico, et c'est ballon sorti, c'est pas le rabat entrée de touche, non, avantage Liverpool, 33e minute, yo vraiment pressé, pressé, pressé, n'a pas regardé McAllister, qui jouait avec Yes, est avec Milos, qui cherche un partenaire, et dans cette position, il joue avec Rio, on a les Rio, Rio, Rio, Italie encore, mon partenaire, les jeunes Zobostaye, les jeunes Vendique, attention vigile, il fait combinaison avec Zobostaye, il cherche chacun des défenseurs, il parle faire ouverture, non, extérieur, avec Aquiles, et Vendique, il joue Migios, encore combinaison avec Vendique, capitaine a fait sur les ballons, attention Isaac, comment monsieur a perdu le ballon, contre mon petit, c'est à faire cadeau ballon, la Brevati, avec Baena, bon côté la formation, à l'Esco de Madrid, yo joue Anko et cette fois-ci yo joue avec Yes et de Cristiano Romero, attention yo gagne là avec Llorente, le buteur de l'Atlético de Madrid, et là il y a Bousquilade, et c'est pas une faute à bite Kang Lingli qui est au sol, et yo fait faute là au dépend de Kang Lingli, et Van de Kap dit bah faute moi c'est pas une soirée que moi fait Paris Saint-Germain Cap corrigé Slovan Baptiste Lava et Ferran Torres. Depuis qu'il était Barcelone, et qui va six mois marquer goal pour Paris Saint-Germain. Et c'est troisième goal pour PSG, doublé d'Ousmane Dembélé. Et passe, et pour, alors, passe de Dembélé pour Torres, double en buteur et passeur pour Dembélé. Et ça a frappé fort pour le finir homme du match. Arsenal, Napoli, c'est toujours, c'est au but partout. Et tous ces matchs Arsenal là, qui va courir goal là dans lui. Et 34e minute, pratiquement 35e, et 0 pour Liverpool, là, Kylie dans Fiafli. Et tandis que Liverpool, Atlético Madrid de préférence, Dimitri déjà joué le chemin des filets. Et ballon ça sorti en touche, c'est pas le rabat bien entré de touche. Dans avantage en formation Liverpool, n'a gardé monsieur Salib même qui habillé pour tout comme lui, n'a parlé de Diego Simeone, c'est affreux, frère, li frère. Regarde comment monsieur a bien habillé, c'est affreux puis marqué qu'au la 15. Alors, allons Simeone, ça va pas. Allons Simeone, on a les Isaac, les Javier Gayos, les cherchent Batenega, les jeunes Rio. Qui a passé pied là, on allait, combinaison en limon, et là, il s'est acheté, mais ballon est rentré, on dit qu'il devait mettre posé, m'a récupéré là, il mettait là avec Araujo, et du côté droit, regarde comment, mais il a bail ballon, attention Araujo, qui bénéficie entre les touches là, qui a cherché un partenaire, il mettait l'entrée, avec un jacquet, qui mettait nettement en défenseur, avec Alisson, il mettait là le remédiant, avec Van Dijk, qui mettait rapidement,
avec un qui est et avec monsieur ça n'a parlé de Milos garde comment monsieur a gaspillé ballon récupération rapide avec un Jean-No Black il pas capable chercher un batte nègre Isaac qui t'a tenté 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cherche un batte nègre yo je suis avec c'est Barrios on te bousque là de dos et là au Black qui mettait bleu la caille et qui laisse pas le cap rivé regarde comment monsieur a volé ballon va arriver et c'est à des gens les ballon qui jouait avec Liverpool regarde comment monsieur a joué et monsieur Florian qui est arrivé et c'est lui même il mettait rapidement avec Rio regarde comment monsieur a 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Il joue avec Mandic. Il joue avec Alistair. Il est dans le comédien. L'a cherché. Ou mettre quoi, man. On a la Raoult. Ancien Barcelonais. Il joue avec Jacquet. Oh, l'éternel. Gardons Majboul. Gardons Majboul. Gardons Liverpool. Gardons Atlético de Madrid. Et tout ça, attendez. Yo, est sur Liverpool. 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Avec Isaac. Et là, le sac tombé. C'est pas une faute habite, c'est pas une faute, c'est pas une faute, oui. Ah, il a dit qu'il y a une faute. Isaac a dit pas une faute, on a regardé. Et monsieur, et Giuliano a dit habite, il y a une faute, on va souffler à temps. Et Macalister, il faut prendre dans un million un carton jaune déjà. Il y a un carton jaune déjà, Macalister. Il faut prendre dans un mime, vous connaissez Argentin, vous voyez, sans chaud en pile. Et ramettez de l'eau là dans le pouce en mime. Et ça fait un choix de rafon fret. Faut poser, ouais. Voilà, habite là très clément. Veux attention, danger pour. Et formation Atlético Madrid là. Est-ce que mettre les gants, y'a mettre le maintenant? Oh, Black qui sauve, formation Atlético. Ah. Est-ce que monsieur Baye Ballon là? Danger a toujours là, y'a mettre les gants. Voilà!

0: 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fans présents dans Anfieldland. Mesdames, mesdemoiselles et messieurs, et ce vous savez qu'a dit, en chauffer, et l'hiver pour nous relayer, et la canne nous nouiller, et quand on sait donc que, y'a qu'à venir battre nous, Leeds United, qu'a mené sous Chelsea, Leeds United, non EFP et non EFL que plan cap mène sous Chelsea. 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Et Alex Baena mais qui va pas grand chose. Et qui va pas grand chose. Et même sens messieurs. Et on repart avec Saint-Jacques du côté de la France ouvert pour le qui mettait là avec Macalister cherche un mono et Florian yo jeune en remet avec un buteur là ce beau style fait faute sous lui quand il qui dit depuis début match il a frappé la femme font barrer tout n'a regardé quand il et ça qui fait faute là au dépend de Zobosay en passant au trait, il joue avec un Zobosay qui cherche un partenaire, il joue avec un Jacquet qui mettait là du côté gauche, de préférence à droite avec ça et Araujo qui joue avec et Banco là il mettait avec Jacquet qui mettait là dans le remédien avec un Vandik, il va chercher un monde, il refuse Milos, il déjà là avec Isaac, c'est pas une faute habite là c'est pas une faute, levez bouge obligé garçon, allez se remettre lui, passe ça pas bon quand il 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Là, regardez, Fichil qui récupéré, Isaac qui était au sol, et ça a grimacé, et ça a dit au premier, au premier, et ça a dit au tapement. Et c'est même qu'on est obligé de mettre le ballon en dehors. On est obligé de mettre le ballon en dehors, à nous suivre. Côté, il a été frappé, monsieur, ah oui. Il a été touché, effectivement. Il a été touché. Et c'est un coup qui t'a fait faute ça. Et, effectivement, il y avait faute. Abitlan, pas de signaler li. Noua Isaac a parlé avec Abitla. Il dit, où t'es ouais. 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Et, ou a obligé, font ti soti pour moi. 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Abitla dit ça, oui. Elle est choua dans un mime. Et, c'est moi si vieux de la capablique. Il me semble que faute la pas évident. Et au fait, match à ramper. Ben, principe là, la publique est sous. Il y a noté, ouais, Vinicius qui était cause, carrière, c'est pas de 40 pendant au moins une minute. Et c'est ça arrivé avec Isaac là. Le principe, il a dit, depuis que vous faites match à ramper sans que pas de faute évident. Eh bien, on va le faire en minute de yon terrain. Et pendant une minute, ça, l'équipe va jouer. Avec 10 contre 11, et c'est là tout l'équipe la rabre un goal, et c'est sous contour. Là, il a frappé Kang Ying Li, et Zobosai qui tape Kang Ying Li, et en pile faute sous Kang Ying Li, et c'est non messieurs, vous parlez, mais c'est parce que messieurs, c'est Jéchiré, vous parlez, mais non. Et la bague est trop évidente, son cher, ils ont grimacé comme ça. Oui, hier, nous dit Li, Vinicius qui était petit en bout de sortie. Pendant que tu as fait chemin sur les carrières, tu as rentré. Et ça qui cause un carrière, c'est prendre une minute en plus de yon. Parce que Vini t'a fonti l'air sur le terrain. Là, nous, Isaac, quand elle fait une minute de yon. Parce que Abilate estime qu'il faut de la battre trop évident. Et ça qui fait match à camper. Et bien, pour ça, il a pénalisé lui. Et là, 45e minute de jeu. C'est toujours un but partout entre Liverpool et Atlético de Madrid. Et après, il y a un qui était une ouverture sur le pour Athé Madrid et pour Liverpool c'était on d'un coup Zobosay qui tapera le jeune égalisation attaquant sur le flanc gauche bord Atlético Madrid là c'est et monsieur ça n'a pas l'aider encore de Simeone qui était gagné, il jouait là avec UND, et c'est pour chercher des deuxième goal là, mais non, mais ça qui mettait la droite, il mettait la tête défensive avec Udil, puis Gino va bien faire un mime, c'est un minute en deux temps additionnel, et c'était un bon avancé, selon jugement habitat assistant, on a regardé Simeone qui a gratté, on s'est acheté, ça dit, et l'embarco fin bon, et match là qui est un peu descendant en intensité. Et pratiquement, ce sera la fin de la partie. Ce sera la fin donc de la première période en d'autres termes. Et ce sera la mi-temps, la pause. Et déjà, c'est la pause, mesdames, mesdames et messieurs. Donc, et nous voilà capables de retrouver. Et tout de suite, après pause là. Mais entre temps, nous disons, Liverpool, Atletico, nous votons pour, c'est un but partout, c'est la pause. Napoli, Arsenal, c'est toujours un but partout, 45e plus 3. Sporting, Galatasaray, un but partout, 45 plus 3. PSG, Slovan, Bratislava, 3 buts à 0, 45 en plus 2. Et le temps pour nous rapaber, observer pause là. Mesdames, mesdemoiselles et messieurs.
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Merci, mesdames, mesdames et messieurs, nous sommes de retour après la pause. Et écoutez que Liverpool, lui-même, la patrouille qu'on y fasse avec formation Atlético Madrid, lance un but partout, donc à la mi-temps. Et maintenant, et nous jouons la 46e minute des jeux. C'est toujours un but partout. De l'autre côté, Napoli, Arsenal, 0 but partout. Sporting, Galatasaray, c'est un but partout. Et maintenant, pour recommencer, et Paris Saint-Germain, lui-même, capable d'atomiser Slovan, Bratislava, et c'est 3 buts à 0. Doublé Doucement Dembélé plus un passe et un goal de Ferran Torres. Mesdames, mesdames et messieurs, le temps pour être capable de retourner dans le sujet principal là, côté que Atlético de Madrid lui-même l'a tout connu face avec Liverpool. Mesdames, mesdames et messieurs, n'a pas rappelé où Llorente qui joue au Betis Colón pour formation, je dirais donc Atlético de Madrid là, et un peu plus tard avant la pause, nous avons à Yomonat Kozo Buslayan lui-même, et après yon super passe en talonnade de Ronald Araujo qui t'a pour la permettre à ce que donc Zobuslayan travaille joindre et bien le but égalisateur pour la formation, je dirais, Liverpool. Mesdames, mesdemoiselles et messieurs, et là nous voilà capables de retourner rapidement. Et dans le football, là, je là du côté droit avec SRNT pour la France de l'Atlético de Madrid, mais là, il bouscule là, qui dit l'arbitre central. Il s'habite la dit, second bagaille, il a regardé quelques et Milos, c'est lui qui a commis la faute. Mesdames, mesdemoiselles et messieurs, il est entré de touche, oui, c'est ça lui-même, dans avantage Atlético de Madrid. Attention, il y a un ballon là. Est-ce avec Marc Pubil qui mettait le, est-ce que ballon s'est contré? Oui, ballon qui est contré. C'est pour le capable, il y a un connègue. Connègue qui va le botter de la droite vers la gauche, pour la formation Atlético de Madrid. Et là, il a regardé Diego Simeone, lui-même qui a parlé avec sa fli. Il a dit, monsieur, qui ça nous a fait? Qui ça nous a fait, monsieur? Et là, il y a un qui va le voter de la droite vers la gauche, et là, on a regardé en pilon dans ce vase en monde notre coup. Et c'est Bayana qui déjà là, on a qui voté tête avec Maralister, non, monde qui était au sol, deuxième vague avec Koke, bon côté à Atlético de Madrid, là, on mettait dans ce vase tête à nouveau avec Maralister, il a cherché un monde, gagne un tac, en aller, attaque avec la pension, Liverpool de football, non, je vais dire, non, je vais vous mettre les noms!

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avec yes, attends, Isaac, les invagues, toujours avec les poules, mettez ballon dans un mime, quatre avec Messia, l'entrée dans ses façons, yo mettez-le, et c'est maintenant ça va, je n'en mets-le, attention, va y passer, yo mettez-le, et goal, et goal, allez, si Macalister pour la formation Liverpool, et goal, et là, Macalister qui double mise dans pour Liverpool. 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Oh, Black qui dit, m'a comprendre, non. 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On allait, monsieur. Nous pas démérité. C'est vrai, y'a mené sur nous. Mais nous, qu'a fait ce là. On est apprécié. Y'ont pénétration. Avec, Rayon Goumoua. 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N'a pas regardé, reprise, non. 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mieux, pour la formation Liverpool, et là, il mettait pas du lieu à l'heure, pour le plaisir, d'Andoni Iraola, il est donc, et il nous a dit, l'entraîneur de la formation Liverpool le football, cadeau match boule, et Simeone, et là nous-mêmes, ou qui m'a rien nommé, ou qui m'a rien nommé, petit garçon, et c'est pas une photo, ah, bidas, c'est pas une photo, on repart rapidement avec la formation et l'hiver pour le football, y'a pas besoin de toujours, y'a pas entré, et c'est pas une photo, oui, ah, bidas, c'est une photo, oui, carton jaune, petit garçon, carton jaune, et c'est Pubil qui est repéré dans jaune ça. Et l'Ipap l'autre, effectivement, et Marc Pubule qui est copié à ton jeune au dépend de Rio Ngoumoa. C'était comme faute là. Et Marc Pubule qui vient de copier un carton jaune du côté de l'Atlético de Madrid. Et 51e minute de jeu. L'hiver pour lui comprendre la Cali. Faut le capable assurer que l'hiver essentiel là. Un coup franc qui est excentré de la gauche envers la droite. Et Zobostaï qui pourrait être capable de mettre le ballon ça dans la surface là. Et là, nous avons une bataille. Attention. Et là, il y a un monde qui était au sol. C'est une pas bataille. Et c'est jeu pour nous jouer. Jouer à Valézé, bataille pour une bataille. Et gardez vous ce qu'il a. Attention, ça nous a pris un raton. Il est en lutte avec Jacquet. Jacquet est poussé, monsieur, et là, lui-même, il est tombé, il est venu, rebailli avec, et Jacquet, attention, monsieur, et c'est pas le rabat, mon coufouan, et c'est entré de la gauche vers la droite, attention, il mettait le danger, voilà, les zicots, et là, ballon s'est contré, deuxième vague, il mettait dans ce façon, est-ce qu'il s'est privé, mais malheureusement, il s'est qui pas de guitare arrivé, et pour être capable de sauver le ballon, ça, on a regardé quand il lit, et du côté de la formation, et Atlético de Madrid, y a mené sur yo, et Hanko David qui va effectuer un tir de touche là. N'a regardé, supporter, Liverpool yo, qui a metté ambiance, y a un ballon qui dérageait avec, et monsieur, ça n'a pas l'aidé, et ancien joueur Barcelone, en l'occurrence, et Ronald Araujo, danger a toujours là, bon côté Atlético de Madrid. Il a baissé sorti, attention, mais non, c'est bien sûr ça joue au football. Et est-ce que monsieur, on est concentré avec des émeraudes, ça y est, on n'a pas les deux joueurs, Atlético de Madrid, on a brûlé rapidement dans la défense. Liverpool là, nous viennent là avec Jacques qui cherche au monde, limité dans le trait, avec Alisson Becker. Attention, le portier brésilien, il va le mettre nettement en avant, et c'est ça le fait même, ballon l'air, tête ratée, et deuxième vague, Anko qui mettait le, récupération rapidement, avec Reds, du côté de la France, Liverpool, il mettait le en retrait, avec Oblak, il est déjà à l'enfilel deux fois,
et puisque l'hiver pour le comprendre, les la cali, faut le faire sans cela. Attention au black, et c'est à qui prend ballon là, et s'il va le mettre bien dans la caille, et ça le fait même, ballon en l'air, tête avec Van Dijk, et tête à nouveau, cette fois c'est avec UND, ballon qui n'a remis dans, attention, on est esquivé, pied levé, Abid l'a dit, les gros bagailles, Abid l'a dit, les gros bagailles, Abid l'a dit, signalons bagailles, et là, on a regardé, Mac Pubil, il était écopion carton jaune, au fond, pile pris dans un mime, et même Jean avec, et ce, ça n'a parlé de que, des Mac Alistair, il était écopé carton jaune à match au ballon, n'a pas parti rapidement. Avec un qui laisse, et là, on a regardé, frappe, Alexis Mac Alistair, et qui t'est metté, donc, pendule à l'heure, pour la formation, l'hiver, pour le genre de football, n'a pas avancé rapidement, avec yes, Alvarez, j'ai chaud mon nom, mais fait faute sur lui, et Stabil a dit, on allait, monsieur, on allait, Giuliano, l'équipe de mon partenaire, Baina, agent de rage entre eux, parce que ça pas bon, Zamiman, parce que ça pas bon, croquer, patte, n'a pas besoin d'y yo mette un autre, avec Alisson Becker, bon côté, Liverpool, là, on mettait en avant, et qu'il est si pas arrivé, on l'a, les messieurs, Paris Saint-Germain, cap mené par 4 bien, c'est gros, Paris Saint-Germain, lui-même, capable de dominer les débats, la France, elle bouche avec eux, et Slovan, Bratislava, qui laisse après les pour Slovan, non, qui laisse si pas sauver Slovan, non, qui laisse si pas sauver le, double de Ferran Torres, double de Dembélé, double de Ferran Torres, double de Dembélé, et c'est à lui-même depuis le 20 équipe, là, et là, nous, c'est Gola Maké. Si on est Barcelone, les pas de mon place, vraiment titulaire. Mais en d'un Paris Saint-Germain, et ça vient de place, lui, il vient de Fomni. Et c'est Gola Maké pour Paris Saint-Germain. Paris qui a mené par 4 buts à 0. Liverpool toujours 2 buts à 1. Sporting Galatasaray, c'est toujours un but partout. Et là, c'est Ronsan Saye. Et tandis que Arsenal, il s'est maintenant, lui, la Kaina pour lui. Lui, par aura sur son menton. Et toujours 0 but partout. Et c'est le match qui pas qu'on goal. 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Oh l'éternel, yo pour venir avec Messi Grimaldo, Jean Tout, yo pour le rabat faire monter à Devon la Lookman. Chaiman sous Chaiman, est-ce que vous avez un bagaille? Est-ce que vous avez son mot? Est-ce que vous avez Alvarez? Est-ce que vous avez Baina? Si a retiré, oh l'éternel, en monde de Sanko, l'irrité pour nous tenir, et là, on apprend rapidement avec Liverpool. Tête défensive, deuxième barre avec Yes, et avec Alex Baena, et ça a traversé, il traversé, mais non, il perd du ballon, et là, donc, il te met avec Angeli, et avec, il joue avec UNT, ballon contré, non, comme il l'a, deuxième vague, elle est Liverpool, c'est on allait aussi, on allait, quatre comme au monde de Rio a passé, donc, et nous, comme on dit, joue Atletico Madridio, donc, en bas, en pile risible, et là, barre, elle a pas passé du tout, il y a mené sur la caillou, yap mène sou, et ou pas nan fiefou, yap mène sou, ou pas la caillou, ou ron qui sa savle di, on a le monsieur, on joue du côté de Liverpool, avec, si ça n'a pas les Alexis, les traces les mesanan, et ou joue avec Yes, avec le petit Bakoula, il cherche, on a la rou, il fait combinaison avec Jacquet, cherche Van Dijk, on a le Van Dijk, Van Dijk joue, avec des amis de Liverpool là, n'a pas de Alexis, il n'est pas notre Alexis ici, et là il joue rapidement avec Florian Hertz, il joue avec Alexis, il cherche Araujo, il cherche Jacquet, oh l'éternel, quelle circulation de balles du côté de Liverpool, il mettait la droite avec Yes, il était avec Araujo, il cherche Florian Hertz, il cherche entrée dans l'extérieur, il joue avec Szoboszlai, et là il y a un Liverpool qui était au sol, il a regardé Bakula qui était au sol, c'est monsieur Balka pas continuer. Paris Saint-Germain qui 5, Paris qui a fini avec Vitian, Paris qui a fini avec elle, Paris qui a fini avec elle, on triplé de Ferran Torres, on triplé de Ferran Torres, oh l'éternel, cadon Ferran Torres, est-ce que c'est dans bonne position le papier, en équipe Barcelone, et vous voulez qu'on marque le Barcelone, mais elle qu'on a raté 15 ans avant le fait 3, mais là, dans Paris Saint-Germain, et c'est le goal, monsieur a marqué, et c'est le goal, monsieur a lui-même l'a marqué, regardez là, ah!
Mais c'est à qui t'en marron triplé. Mais c'est Yonel l'autre. 31e, 47e, 57e. Mais ça qui m'a fait goal vraiment rapide. Dembélé qui m'a fait de premier yo. 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Yo rentré Grimaldo avec Lukman. Bon côté formation Atlético Madrid là. 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mouvement, Leeds United, cap mené par 2 buts à 0 au l'éternel gat travail Chelsea gat travail Chelsea Chelsea a blagué mon yon a couru Chelsea a blagué mon yon a couru Chelsea a blagué mon yon a couru 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regarde comment le bail ballon est-ce que le ballon ça va sortir en corner et toutefois le corner le ballon corner pour le beauté de la droite vers la gauche Barrios qui t'est arrivé il t'est metté pression et là monsieur lui même il t'est prendre pression Barrios là on allait monsieur on allait Arsenal on allait Napoli on allait monsieur on allait et c'est le match en pour gagner goal n'a gardé 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
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attention konek ki bote ki so arrive kou tête biwan yé va tombe, et là ça a passé trop loin, ou na araouo, ça a passé trop loin, mais de garçon, ou chen fois kapap fè l'ontignan se matche, et là le 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sur Alvarez, est-ce que Jacques est un faute là, sur Julian Alvarez, et sa même, et pour le cabal, mon frère, et dame, mesdames et messieurs, pour la formation à l'Atlético de Madrid, 64e minute de jeu, match la jeune, les jeunes, nous sommes à l'heure de jeu, en aller à Tico, en aller à Tico, on s'était dans la déviation, y'a un dérivé, tête, dans chez vous, Liverpool, attention, mettez ballon très en mime, mettez la retraite, les mettez-le, attention, essayez à mettre le ballon rentré, y'a mettez le la caille, vendez qui mettez-le, n'ayez pas levé main en l'air, y'a pas de bagaille, je crois donc, ah, t'es mal dit, y'a pas levé main en l'air, y'a pas de bagaille, ah, mais la zène, bah, c'est boule, David Anko, ou à t'es Madrid, il mettait l'extérieur, attention, diversion, avec les, yo je là, avec, yon en nouveau venu, n'a pas les donc, de Grimaldo, il joue avec, monsieur, ça n'a pas les donc, de, et, Lukman, effectivement, Baena, on a les Baena, il mettait la droite, avec, et Juliano, Yoante, est-ce la mettait l'autre, mettait l'autre, et, danger pour Liverpool, mais non, est-ce danger a toujours là, et là, yo touche gagné, bon, côté Liverpool, avec un Victor, c'est pas une faute, oui. Abid la dit une faute. Et Abid la dit une faute. Ce joueur, Liverpool, là, n'a pas les deux. Et c'est Victor Munoz. T'es une faute en sous, Victor Munoz. Et c'est moi le capable. Et mesdames, mesdames et messieurs, yon coup franc. Et au profit de la formation, il vient vous dire un an de football. Et c'est toujours 2-1. L'avantage à Liverpool. Attention, ballon qui est déjà metté en jeu. Et Zobosnaï qui va le mettre en retrait avec un Milos. Bon côté Liverpool, on a les messieurs. Il mettait là avec Becker qui mettait bien la caille. Ballon s'est sorti en touche, retiré de toucher effectué rapidement. La gagne des ballons sur terrain, qui s'habille la dit. Elle s'est demandé, capable de mettre en dehors. Il a regardé, Juliano qui a dit, habite, c'est pas moi-même. Au dos, bah, 4 ans avec Zoboslai, c'est lui qui fait réa. Il a demandé 4 ans pour Zoboslai. Et, alors qu'il joue dans la défense, non, il joue là avec Anko. Et, il a regardé, Cristiano Romero qui a cherché Llorente. Et là, il joue avec Anquiles, il a cherché Anko qui va le balayer avec et Grimaldo qui a retourné net en retrait avec et le dernier rempart de la France sur Atlético de Madrid. On a les messieurs, joue là avec S. Romero qui s'en qui va chercher Martiner, les joue avec Anko, marquage là qui est assuré par Frimpong, attention, et ballon qui joue avec S. Pubil, mais non, débrouillé avec Grimaldo, balle perdu, tête en défense de deuxième var avec Macalister, et là, ce qui a privé, on s'est bousqué là avec Llorente, il a toujours gagné. Il cherche Juliano, c'est la pète ballon, les invagues, les Liverpool, on allait, il y a là avec Saint-Victor, Pastan qui pas de marché, les invagues, avec Atlético Madrid, on a monsieur, ou ballon en extérieur, il joue avec monsieur Lukman, c'est pas une faute, il y a une faute à bite, et par contre ça a de toucher le Sporting qui marque un troisième goal, et 3 pour Sporting, 1 pour Galatasaray, et tandis que Galatasaray qui t'a mené, Chelsea, donc, qui est du Maclan, Chelsea, qui m'a congé une goal, et c'est de 1 nan avantage, Leeds United, n'a pas rappelé Chelsea, là, lui-même, c'est pas dans la Ligue des Champions l'a joué, c'est dans EFL comme l'a joué, dans le pays Angleterre, n'a pas rappelé rapidement, avec Atlético de Madrid, y'a aucun avec qui est-ce, ce monsieur n'a parlé donc, de Barrios, Grimaldo Barrios,
David Anko, en Alianco, Anko qui mettait le retrait avec Rimaldo qui fait transversal là pour qu'il laisse les jeunes UNT, le sac qui trébuchait, mais déjà levé, mettait la gauche, il tente d'embrouer, déjà avec Rimaldo, il mettait cette là, on s'était en élévation, SMC a chuté, yo mettez-le maintenant!

Alison qui dit ça tape trop facile, ça tape trop facile pour t'entrer dans camp. Est-ce qu'on entraîne les touches pour la formation Liverpool? Là, Chelsea qui égalise, Chelsea qui joue une égalisation en moins de 3 minutes, Chelsea qui joue une égalisation, n'a pas gardé frappe là, bon côté, équipe, Atlético de Madrid, référence en Liverpool là, côté que Marc Alisson lui-même, lui était joué un deuxième goal là, et là, mesdames, mesdemoiselles et messieurs, et là donc, il a fait sortir, monsieur Sen a parlé donc, de Marc Alisson, qui laisse pas le capable monter. Est-ce que Gavenbeck qui va le capable entrer? Est-ce que Messi lui-même lui va le capable entrer? Yo fait sortir donc en montant Kumar Alistair. 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Et puisque Messi lui-même et là le pas après rien et là donc et c'est lui-même lui t'a subi en pile faute, lui pas après régler trop grand chose, lui pas après régler trop bagaille. Et on va capable venir avec Gavenbeck le 238 du côté de Liverpool. On allait Liverpool, on allait à Atlético Madrid. Déjà 70e minute de jeu, ballon qui récupéré avec Iles et De Barrios, il mettait l'autre avec Marc Pibil. Il a perdu ballon, attaque avec la formation Liverpool. Il a gagné avec Iles et Victor. On allait Victor déjà avec Gavenbeck. Victor Gavenbeck, de nouveau venu, yo même là, capitaine très bien du côté de la France sur le boule, yo mettez là très rapidement, on a le monsieur Zobostay, il bali avec Iles, yo bali cette fois-ci avec Jacques Etou dans la défense, yo bali à droite cette fois-ci avec Araou, on a les Araou, il met dans l'accent, on se déversion, ouais, et c'est pas là où sorti, oui, et après un pile bataille. Ballon, et qui veut sortir hors des limites du champ de jeu. Et Liverpool, Atlético, de Madrid, D1, Napoli, Arsenal, Zobibotou, Sporting, Galatasaray, 3-1, Paris Saint-Germain, Slovan, Bratislava, 5-1, EFL Cup en Angleterre, Chelsea, Leeds United, 2-2. C'est pas le gars qui m'a abordé à l'Atlético Madrid. Derby County, West Bromwich Albion, Championship. Les Indigènes en Angleterre, c'est toujours 1-0. Et Liga Portugal, Moessense, Benfica, 45e minute de jeu, c'est 0-0. Benfica par au Rafaïen, dans l'Eredivisie, première division pays. 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SC Telstar par 1-0. Et toujours dans le championship là en Angleterre. Norwich City a mené sur Birmingham City par 2-1. Charlton Athletic, Queen's Park Rangers, c'est toujours un 0-0. C'est comme ça, ça y est. T'as dit que dans MLS là, États-Unis, à 8h30, n'a pas joué. Équipe et Chicago Fire qui a recevoir Inter Miami de Lionel Andrés Messi. Mesdames, mesdemoiselles et messieurs, et son coup franc pour Atlético Madrid, Alex Baena a soulevé le guest qui a privé et l'a mettait dans le surface. Mais non, la langue est sortie hors des limites du champ de jeu. On a regardé Giuliano. Et Giuliano, le fils de l'entraîneur de l'Atlético de Madrid, c'est à qui d'attendre mon bagaille. Et en parlant du loup, on voit ça que la garde Simeone, c'est à qui a parlé. Changement du côté, Atlético, il y a Alex Baena, il vient avec David, le 215. Baena, qui déplace pour David, beaucoup de changement du côté Atlético de Madrid. Pour peu de résultats, jusqu'à ce moment où l'on parle. Et, rentrer de touchant, bon côté, Liverpool, attention. Et, est-ce que ça a passé maintenant? Et, c'est Ralph Abitlan, Anko, qui est venu sur un tête de touchant, il mettait le trait avec,
Yes, c'est monsieur, en parlant de Cristiano Romero, il était joué avec Yes, il était dernier en parlant, Yes, c'est pas une faute habite, principe de l'avantage, on allait monsieur, il y a eu là dans le terrain, Yes, avec, monsieur, ça n'a pas les deux que, depuis Bill, il t'a cherché, on partenaire Cristiano, il joue avec Luc Manon, il a joué avec Yes, Barrios, qui mettait lettement à droite, et c'est clair, ce jeune là, il y a jeune David, il a peine entré, il joue avec, Llorente, on allait Llorente, on allait, on est dans le comédien avec les joueurs de la Seconde Madrid, il joue avec Renko, comment il s'abaille ballon, est-ce que Alvarez attaque avec la formation de Liverpool, est-ce que Bajin Doazam Gola, mais non, Zamiman, ou mal monté sur défense là, ou mettre quoi, man, ou mieux pas d'abord passer en ça, il s'appelle Ladi, et garde un dégagement, Gavin Beckham. Et bah, c'est ça, Gavin Beck. Et bah, on sort à deux faits, là. Chelsea qui m'a rendu troisième goal. Et on remontada, qui a fait la bord de Chelsea. Et t'as mené ce lit par, 2-0. Mais là, il montre que non. Et c'est Chelsea qui a eu les. Il y a pas n'importe qui. Et Napoli Arsenal, c'est utilisé au bivouac tout. Sporting Galatasaray, 3-1, 71e. PSG, Slovana Bratislava, 5-1, 64e. Doublé d'Ousmane Dembélé. Yon triplé 2. Ferran Torres, cap mouillé maillot pour PSG. Et le ballon qui va là, mettez un jeu bon formation. Liverpool là, il joue avec Raoult, qui joue avec Jacquet, qui mettait l'extérieur en télévision, pour Raoult, qui a cherché au monde, il joue avec Frippong, en fait ouverture là, et, marqué de près, mais c'est à qui baille ballon, maintenant, et c'est le de sorti, oui, ballon a quitté, sorti, c'est pas le capable d'entrer de touche, et c'est pas le gain l'autre chemin, emboroté, à Atlético de Madrid, Et il était pour nous tendre, oui, il va y avoir d'autres changements. On va venir avec et probablement et le Normand. Ensuite, on va faire entrer ce Hulman, le Lusa 23. Oui, c'est Hulman ça qui va l'opérer. Et bon côté formation. Atletico de Madrid là. Effectivement, Hulman et monsieur Le Normand qui était dans le match. Barrios et Romero qui était placé. Et Barrios qui était placé. Et même j'ai avec Cristiano Romero. C'est ça qui était placé. Là, c'est pas une faute. Roulement, on va à peine venir, c'est faux trop fait. Bah, c'est pour ça, vous, là, en mime. Et bah, vous venez casser pied, mon, ça a été fait faute l'assaut. Gravenberg. Et du coup, Arsenal cap mené. Arsenal cap mené sur Napoli. Napoli, qui gagne barrain en mêl. Et c'est Martino de Garde, passant de Zolis. À la 75e minute de jeu. Arsenal, mesdames, mesdemoiselles et messieurs, qui vient d'ouvrir le score. Et attention, coup franc maintenant. Et David Anko qui mettait tout corps à la tête. Pour le capable de mettre le ballon ça. Et un corner. Corner pour Liverpool. Corner qui va le botter de la gauche vers la droite. Corner ou encore coup de pied des coins français. C'est 17e loi que football la gagne. Alors ça yo n'a joué non, ballon en terrain, habit central là. N'a joué habit assistant yo, n'a joué équipement yo. Alors et joueur yo,
Et n'a joué un coup de pied de réparation, n'a joué un foot, n'a joué un coup de pied de réparation, tout ça, yo, c'est loin qui est dans le football là, mesdames, mesdames, c'est yo, mettez-le maintenant. On coup de tête pour capable mettre ballon sans touche, c'est pour le capable de trouver des touches, dans avantage, et Liverpool, y a mené sur Atlético Madrid, et là, rien, yo, perd du ballon, attaque avec, Atlético Madrid, à la monsieur Kakou, sa papa, n'a pas l'eau de Juliano, on a les messieurs, on a Liverpool qui manquait pour un ballon. On met comme à des côtés avec ça très cher. 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Il est déjà avec le monde. Attention Anko, mettez-le avec monsieur qui est là. N'a pas les donc de monsieur Grimaldo. 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Aïe, danger pour Atlético. Danger pour vous. Mettez-le. 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Mais boule, Isaac qui t'a cherché, à grave score, pour la formation, Liverpool de football, mais le Normand était là, le Normand, il était là, Francien qui était là, Chelsea qui m'a con quatrième goal, ou l'éternel, allons bas, galop, je boule, même les amener sous, ça va faire paix, je t'amène des azos sous Chelsea, dans EFL Cup. 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On nous suit pour nous, qui s'en sa balle baille. 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Et l'autant de ça, c'était capable fatal pour Atlético de Madrid. Et pratiquement, 45 minutes de jeu. Attention, danger pour Liverpool. Auto Alisson, non. Alisson Grivé. Il mettait tout le monde d'accord. On allait. Manuel, gol du jeu, monsieur. Manuel, les gols. Fanatique, il y a besoin de gols. On allait, monsieur. Et là, Araou, que t'as metté plus la caille. 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Il était donc. Empêcher ballon ça aller plus loin et là c'est pas capable ils ont très touché du côté de Liverpool avec Ronaldo Araujo et là donc on dégage avec Grimaldo ballon là en titre de réversion Araujo Gueni ouch maman les passes là bas j'aime Lukman garde notre talonnade Gravenberg ça va pas rien récupère ça qui vient de yo j'ai là avec Yes avec David Dave qui mettait le bon partenaire et c'est Giuliano et c'est lui-même mettez les très amis les mettez là au médian pour qu'il laisse, yo je là avec Yes, avec Anko, et là je dans le remédien, et ça avec Alvarez, on a les messieurs, c'est là avec Louman, 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garçon, allons, ça qui sortira des munitions des jeux, c'est pas le rap à mieux au milieu de la 50, c'est le décontré, toutefois, les rentrer, c'est pour le capable bien connaître l'avantage. Atlético de Madrid, toutefois, les contrées, c'est pas le capable, et encore, on est un avantage, Atlético de Madrid, qu'on est qui va le voter de la gauche vers la droite, on a l'Atlético de Madrid, il m'a donc mis l'autre à la déviation qui est arrivé, mais non!

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avancée, là, je joue avec Kiles, on joue de la défense à l'Atlético de Madrid, c'était le Normand qui était gagné, et toujours donc 1-0 pour Arsenal face à Napoli, 3-1 pour un Sporting face Galatasaray, Paris Saint-Germain, Slovan Bratislava, et toujours 5-1. Gardons passe dans le couloir. Est-ce que donc, David a privé, David privé, marqué de près par Jacquet. Finalement, ballon sur son trouche. C'est pas le capable d'entrer des touches. Et d'amener, bonjour, monsieur. C'est pas le capable d'entrer des touches. Non, avantage à l'Atlético de Madrid. 84e minute de jeu. Bientôt, gardons 5e. On a les mettre ballon dans l'extérieur. Les fêtes transversales là. On s'y tête en déviation. Et qui laisse arriver. Juliano privé. Et t'es là, 13 ans, mime. Et là, il s'habille là. Dit, t'es une position avancée. Et elle a pas douceur du tout à l'Atlético de Madrid. Et trouver le but égalisateur. Ce n'est pas encore facile pour les poulains de Diego Simeone. Pour les protéger de Simeone. Ce n'est pas encore une chose facile. Question de trouver l'égalisation. On dégage avec. Et Alisson Mbeke, attention, tête de la défense d'Atletico. Redson, on va voir un match en Soboslay. Et Van Dijk, attention, déviation, Gavin Beck, mais on perd du ballon. Danger pour Liverpool. 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S. Alvarez. Il cherche Lukman. La passe pile. Limitez le ballon. Ça compte sorti en corner. Mesdames, mesdemoiselles et messieurs, même boula. 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
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Napoli Arsenal 1-0, 87e. 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Galatasaray de la Turquie. 3-1. PSG. 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Paris Saint-Germain qui marque un sixième goal. Et c'est Fabien Ruissan qui marque. Et sixième goal là pour Paris Saint-Germain. Deux goals de Dembélé. Et deux passes pour Dembélé. Trois goals de Ferran Torres. Et un goal de Fabien. Et c'est véritable, son véritable fête. Là, Leeds United lui-même. Et qui est du record là? Qui est du marque la face avec Chelsea? C'est 4-3. Inquiète, mon match a fini. On égalise à Chelsea. Allons Jésus, ça va pas. Équipe bluffe. Équipe rancée. Non, week-end non. Match que nous t'ai voté pour. Arsenal qui t'ai battu. Arsenal qui t'ai fait tomber Chelsea. La Arsenal 2-1. Et là, non, FL que plan. Et Leeds amène sous lui 2-0. Et il vient passer Leeds 4 goals. 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Mon cher Bambo Kembe yon encore. Peut-être avant match a fini. Pas une chance pour mon quatrième non. 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Et comme temps additionnel, la joué du côté de Liverpool avec Alisson Becker qui mettait en avant et qui laisse privé. Est-ce que donc c'est Florence Gain? Florence, attention, est-ce que c'est pas une faute? 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Et j'en avant avec Ulman, bon côté Atletico Madrid pour la recherche en Batenegre. 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Les joueurs Lukman qui joue Alvarez. Attention Lukman, levé pour bailler vos amis. Pas ça, pas moi Alvarez. Je n'ai pas de guitare arrivé. Regarde comment monsieur arrivé. Pour le récupérer. Gravenberg, dans le remédien. Les joueurs avec qui est-ce Fripong? Du côté de la France, levé pour le. On a les Fripong. Bon, mon qui passe. Mettez-le avec Wedz. Et ça le fait même. Wedz, qui mettez-le en retrait. Avec qui laisse avec Arago qui cherche un partenaire, les jeunes qui laisse les jeunes jacques ils cherchent Van Dijk cherche un partenaire, combinaison qui vraiment pas faite bord de Liverpool la gueule c'est madame non la gueule Marc Pubi Tekembe Munoz attention Van Dijk il met le bien la caille il laisse à privé en déviation avec Anko attention Fripong la dribble était Grimaldo de préférence il est arrivé dans la région ça il met là avec qui laisse
avec au black, attention au black, il joue avec S Mac Poubil, là il joue rapidement. Avec Aquiles, était avec Monsieur Senapalé de Grand Le Normand, la formation Atlético Madrid, il a joué avec le Mon, Jean Batener, les jeunes Julien Alvarez, il a envie de quitter Kaila, il a envie de quitter Kaila, il a envie de quitter l'équipe là, il a envie de quitter Simeone, mais bah, là, beaucoup facile, il n'est pas trop facile, là, n'a pas gardé, on m'a coulé Normand, il a cherché Jean Batener, balle perdue, subtilisé par la formation, l'hiver pour le terrain de football, attention, je vous saye, il joue avec Van Dijk, en allé, il a traversé le Mizanan, il a ouvert le il mettait l'extérieur, avec Aquiles, est avec Munoz, il cherchait Fupong, danger pour Atemadide, danger pour Bouillot, il s'est arrivé c'est l'absence que lui mettait le, récupération qui fait rapidement, de la défense à Zécoul Madrid, en allé Grimaldo, il mettait l'en avant, est-ce pas le rendez-version, par main, il va toucher le, la Alvarez, il joue très, avec Anko, Ulman, Rako, il joue là, avec qui laisse le Normand, il mettait là avec Ulman, en allait Ulman, il joue avec Alvarez, il traverse le Mizan, il joue avec c'est Lukman, trop barré Lukman, et ça qui tournait sur lui-même, il cherche un bâtonnet, il joue avec le Normand, il fait transversal là, et ça avec Giuliano, attention, ballon s'est rencontré, et t'es yon t'es arrivé, et là, il mettait le vin dans la caille, deuxième vague, elle est là, t'es tout Madrid avec Aquiles, avec UND, il mettait la défense avec Anko, il traversait avec Saint-Vincent Valandoc, de Grimaldo, la chercher Lukman, marqué de près, Aquiles, par Fripong, S. Conner, Abinadi, t'es une faute. Abinadi, t'es une faute. Sauf Fripong, Lukman qui a commis la faute. Mesdames, mesdemoiselles et messieurs, Lukman qui a commis la faute et ce sera un coup franc au profit de Liverpool. 90 en plus 4 et Chelsea qui marque un 5e goal et pour éviter pour un 4e et il marque un 5e lui-même. Et ça qui est important là, je te l'en, le jeune pour bye bye, ça c'est un bon moment qu'on apprend. Et dans peu de secondes, ce sera la fin de la rencontre. Mesdames, mesdemoiselles et messieurs, est-ce que Atemadi pourra le tomber? Et attention, Liverpool qui récupère en bataille, comme on était au sol. Les invacs toujours avec Liverpool, il n'y a pas attaqué, c'est pas qu'il faut habiter, oui. Et Macubule, Espubule, et oh, le Normand, oui, c'est le Normand qui a commis la faute. Le Normand qui a commis la faute. Match Paris Saint-Germain qui finit. Paris qui ronflait, malmené, pulvérisé, corrigé, pour ne pas dire étrié. Et la formation de Slovan Bratislava par 6 buts à 1. Et c'est fini, mesdames, mesdames et messieurs. Victoire de Liverpool au dépens d'Atlético de Madrid. Atlético de Juventus Colón. Et grâce avec Monsieur Llorente et réalisation Tabalvini avec et mon autre coup mesdames, mesdemoiselles et messieurs et Alexis Marc Alister et oui et puis ensuite nous jouons Zoboslay et Zoboslay Tabal joue et deuxième goal pour Liverpool après on passe nos rapides d'ontologie pour et après on passe d'ontologie de Araujo mesdames, mesdemoiselles et messieurs et pour le plaisir donc et de monsieur Andoni et Iraola ça lui même qui s'est coach Liverpool et ça va nous aller qui t'es nous rappeler où

y a mal 77e sur un coup franc et magistralement beauté et puis dans 82e gain était gain stage et son passe de Gonzalo Borges et 82e qui t'a pral réduit Maclan pour Feynoud et Gabriel Soussan passant de Yamal et 45e qui t'a pral fait Briclan pour FC Barcelone. La dèque bon côté Stuttgart commence à tailler et te gain Demirovic il était marqué dans 25 minutes de jeu passe de Angelo Steiner et Demirovic encore passe de Denis Ondeva dans 26e minute et Demirovic pour une troisième fois ont triplé ça veut le coup du chapeau donc Denis Ondeva encore te balle passant dans 32e minute de jeu et te gagné Henrique Jordal qui te bypass avec un triple pitch et bien dans 22e qui t'a pral et joindre ou encore marquer grand goal Viking non mesdames mesdames et messieurs et Liverpool nous saute en poté pour là qui fait tomber Atlético de Madrid et bien nous joindre Llorente sur un passant Julian Alvarez de Juventus Scola dans 17e minute de jeu et nous t'a pral joindre Szoboszlai et passant de Araujo qui t'a pral marquer qui t'a pral joindre égalisation Alexis Marc Alistair sur un passe Alexander Isak t'a pral marquer des goals là non 50e minute de jeu. Arsenal quand à lui-même qu'elle fait tomber équipe Napoli a sur le score de 1-0, c'est Martin Odegaard non 75e minute de jeu sur un passant de Zolis et Borussia Sporting et Club Portugal. Match qui pas qu'au fini 4-5 et comment ça t'aille et bien Gonzalo Inacio qui t'est marqué contre quand dans 5e minute de jeu, Jenny Katamo et dans 27e t'a égalisé vous Sporting, Luis Suarez 57e qui n'est pas Luis Suarez c'est l'Uruguayen, l'ancien du Barça, qui t'a pas marqué deuxième goal là et gain Zalazar et Soukou Franc qui t'a pas marqué donc dans 63e minute de jeu. Et pour finir, Paris Saint-Germain lui-même qui malmené, corrigé la formation slovène en Bratislava sur le score de 6-1. Dembélé 17e et 23e. Ferran Torres 31e passe de Dembélé. Ferran Torres 47e passe de Akliouch. Ferran Torres 57e passe de Dembélé. Et non 58e, Gen Soleiman qui t'a parlé du Maclan pour la formation slovène en Bratislava. Passant de Barseguian et dans 87e minute de jeu, gain Fabian, mesdames, messieurs, qui t'apprend, eh bien, clouer dernier grand couloir, qui t'apprend, eh bien, mette KO, équipe slovène Bratislava. Donc, en séance à s'atteler, mesdames, messieurs, pour deuxième tranche, et nous capables de dire, Ligue des Champions, en s'y attraver qu'en première journée, n'a pas rappelé, en 2006, dans les camps à 1045, Fenerbahçe de la Turquie, la recevoir Roma de l'Italie, gain Pezin Doven, qui a pas recevoir Shakhtar Donetsk, et Pezin Doven en pays. Donc la Hollande va recevoir Shakhtar Donetsk plein de joueurs et nous gagnons et Bayern qui sorti dans le pays Allemagne gagne Manchester United de l'Angleterre capitaine Sabah gagne Como cap marqué point dans dernier moment dans championnat et Italia Captain Abel Abshig qui sorti dans le pays donc Allemagne et à 3h, n'a gagné Slavia Prague, Captain Linz. Donc, c'est match à l'équipe qui va jouer demain,

et Daniel Ralson, notre technicien monsieur Andy, et donc saluer toute reste équipe là. Et bien nous la guerre dans deux plans, papa bon Dieu. Donc en plus prochain rendez-vous, c'est pour le capable demain si Dieu le veut.

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0: La paix, Bill, madame, monsieur, bonsoir, bonsoir. Du nord au sud, de l'est à l'ouest.
1: Si c'est qu'on s'algarique les affaires.
0: De l'Orient à l'Occident. Une salutation très spéciale à chacun de vous. Vous qui êtes branchés un peu partout à travers le monde. Spécialement vous qui écoutez la radio Boss FM au sein du département de la Tibonite. Et les zones avoisinantes. Un grand bonsoir à chacun de vous, madame, monsieur. Déjà bon mercredi à chacun de vous. Nous sommes 9 septembre 2026, madame, monsieur. Ici, nous sommes bel et bien présents autour de ce micro. Question de vous apporter le plaisir maximum à l'heure de l'émission très splendide, à savoir Boss en compagnie, madame, monsieur. Une émission à travers laquelle beaucoup de sensations, beaucoup de feeling, beaucoup de divertissement, beaucoup de formation et d'informations se propagent avec le mitre d'homme Chanon Lariska. Alors c'est moi qui suis toujours là, question de vous apporter donc cette émission dans toute son intégralité du lundi au vendredi à partir de 18h à 20h.
1: Système enragé.
0: On salue les internautes et branchés un peu partout à travers le monde, à travers les différentes plateformes électroniques. Bonsoir, bonsoir, bonsoir à vous. Merci encore une fois d'être toujours branché à la radio. Question de faire ou encore question d'effectuer cette grande balade avec Chanon Lariska.

Je sais ce matin en particulier le PDG de la radio. On salue notre frère en l'occurrence, Widler Taligan. Bonsoir Louis Sédinien, l'homme de l'émission Anne Parler sur cette radio. Et 13h à 15h sur cette station de radio, Johnny au vendredi. Hein. On salue Maître Maradona avec nous. Hein. Alors, c'est un fragment ou encore. C'est l'un des personnes constituant l'équipe sportive de la radio Boss FM. Hein. Hein. On salue donc. Monsieur Alexis, bonsoir. À toutes les personnes de la radio. Nous tenons à saluer les auditeurs, auditrices inconditionnels de cette émission. Hein. Spécialement la belle Bertrude Christian qui écoute toujours cette émission. Alors elle coordonne. Elle coordonne l'émission 5 sur 5. Hein. Et tu es salué de manière très particulière. Hein. Les gens de Canada. Bonsoir, Mami Marlouk d'Aurélus. Marie-Joubert, Marie-Bertuse. What's your name? Comment te portes-tu? Hein? Mano, bonsoir, Berli. Un petit peu. Il est temps de passer le bonsoir. La belle et Bermina également. Donc, eh bien. Madame Messier, donc la fête est à 4 points que ce soir. Hein? Qui annonce le plaisir, qui annonce la sensation absolue avec le métronome, l'animateur des animateurs, Sharon Ariska, l'homme qui fait les choses différemment des autres, alors l'homme qui récite la leçon de l'animation tout simplement à la lettre à l'heure de

0: Il te le mangeait comme ça.
1: Sake.
0: Hein? Benson Giovanna depuis la Côte Florida. Bonsoir, bonsoir, bonsoir. J'ai dit, bien aimé, le PDG de Gloria, matériaux de construction. Docteur Nso Dessin, le PDG et directeur de l'ISNATEM.

0: En tout cas, c'est droit de provenir.
1: Diablo, ou sous TikTok.
0: Le sous-titre de l'album My Pen et Couleur de la Forme en Jodoké Classe. Eh bien, il faut bien absorber ça avec la participation énorme de Wyclef Jean, madame, messieurs. Est-ce que Pralguin, c'est vrai?

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1: À l'instant, madame, messieurs, on va faire un petit quelque chose avec la formation donc, Kaya de Richard Carré. Et cette fois-ci, on va quand même inabsorber cette chanson. La chanson donc champion, hein. La version éponyme du premier album de la formation Kaya, à savoir champion, hein. On écoute ça. Champion. Salut à tout le monde qui est champion, hein.

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Chaba de la formation Donc Équipe. La chanson bien pondue, ou encore le texte bien pondu par Denis Seyde de la formation Donc SFM. Attention.

En tout cas, madame, messieurs, donc la fête continue sur la radio Boss FM 109 MHz. 32 bonnes minutes après donc 18h dans toutes les bonnes marques, madame, messieurs. On tient à saluer l'arrivée de monsieur Alexis au sein du studio. Un maillon d'or de l'équipe sportive de la radio. Et ça, c'est Pierre-Jean et celle de Fatima, madame Mazé. La mon belle, est-ce que c'est vrai?

L'amour belle, madame Messier, très beau titre qu'on a dégusté ensemble à l'heure de Bossa Compa, madame Messier. Donc, comme vous le savez mieux que moi, cette émission donc, est conçue justement pour apaiser vos amertumes, vos tristesses ou encore vos chagrins, tout simplement du lundi au vendredi, 5 sur 5, 18, de 18h à 20h sur les zones de la radio Bossa FM 139 en stéréophonique. Également, nous sommes live sur le net par rapport à différentes plateforme électronique, madame, c'est donc nous tenons à saluer toutes les personnes branchées la radio, tant sur Haïti, également sur le monde par rapport à différents moyens d'écoute la radio, madame. C'est merci encore une fois d'être avec moi. D'ailleurs, vous êtes à l'heure de votre émission, l'émission de votre préférence, autrement dit, l'émission de votre prédilection avec Chanoine Ariscor, madame. C'est le Maton des ondes. On va quand même écouter ça après chaque version qui s'en va. Une autre semaine, et c'est pourquoi rapidement on va quand même serrer la main avec la chanson Abandon de l'orchestre septentrional. Madame Messier, on écoute ça. Hein? Ingénieur Jonas Honora, le PDG d'Equilibre Saron Pib. Bon bagage.

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On salue Trésor Alexandra. Alexandra Trésor qui écoute depuis la cité Jonas. Troussable étant. Ça fait plaisir d'être à l'écoute. Hein.

Voix de Medji Toussaint, du groupe Impossible. Hein? La toute avant-dernière mélodie apportée ce soir lors de la première tranche hein? De Boss Encore pas, Madame Messer. On écoute ça, Kodoti. Hein?

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1: Freaky freak. I'm a freak. Septième. Septième tube de l'album Invasion de Karimi. I'm a freak, madame, monsieur, la dernière chanson à porter. À l'heure de la première train de l'émission pour ce soir. Et bien tout de suite après, on doit observer une courte pause. Et on vous revient tout de suite après la pause. Bonne écoute, madame, monsieur.

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1: Messieurs, dames, la société, bonjour.
2: Ça, c'est chez famille.
1: Comment nous embattons le système?
3: Abimal.
2: Système, madame, monsieur. Les matchs à faire le caravelle, hein? Quelqu'un dit bonne minute après 19h, madame, monsieur.

0: Dansagne.
1: Merci, merci, merci. C'était la chanson, donc, et sans regret de Mascompa, madame, merci. C'était donc une très belle prestation, bien au fait par, par Métronome, ça, qui c'est Gracia Delva, d'ailleurs, nous connaît qui c'est un maillon d'or dans la musique haïtienne, non? Donc, il y en a un superstar pour me baser un méga, méga star. Musique ça qu'on est, donc il y a soin de faire le mieux que possible justement pour nous être capable de porter une musique trop ça fort tendé. Premier nègre qui remet pour poto, on a même mesdames et ça c'est poto avec le groupe Vibe, Michael Guillaume, madame, c'est. Suspend pour poto, on a même mesdames et messieurs. Il y a passé fil sous tête, non?

0: Oui, de l'état, les grands beaux bagailles. Un petit salut également.
1: Attends qu'il est pour l'élever.
0: Mira Christique, écoute. À l'instant. Ashley Joseph, depuis le Montréal, Canada. Louis Dachka, depuis Québec.

Alors je pense le bonsoir ou encore je fais un coup de micro à Davidson Philippe au studio. Il faut saluer son arrivée au studio, Madame Mazet.

invité le venger. Compa. Collins Michel. Voilà comment est-ce qu'on anime. Voilà comment est-ce qu'on présente une émission à la radio. Alors vous devez faire les choses à l'instar de moi. Jamais autrement. C'est ainsi qu'on anime une émission à la radio. Ici, nous sommes présentateurs, animateurs et showmakers.

0: Ça bon. Ça bon, monsieur. Docteur. 37 bonnes minutes après donc à 19h.
1: Encore.

faut saluer l'arrivée de Pauline et Michel au studio. Quelques 43 bonnes minutes après 19h. Nous sommes à l'heure ultime de l'émission. Hein. On se rapproche à grimper vers le terminus de Bon Sans Compas pour aujourd'hui.

définitivement que Kandoudou ne fait plus partie de la formation donc est dissipé des Gazmen Couleur. Kandoudou n'y est plus, hein, au sein de la formation donc est dissipé Madame Messé. Officiellement donc il est remplacé par le guitariste El Primo, hein. El Primo, c'est un jeune guitariste joué ensemble avec un disciple dans Cap Haïtien le. Côté que c'était un très bel match-up entre Mascompa et la formation donc disciple. Hein. Et bien côté que le messieurs d'Abralé, Kandoudou était au sein de la formation donc disciple. Mais lorsque Nego d'Abralé, et bien Nego était une belle souris sous les vieux. Mais selon l'information, nous avons joué après prestation. Donc, Kandoudou a pris El Primo, mauvais gens par rapport à ce que l'on a bien délivré dans ça. Mais c'était un coup de mêlée. Donc, c'est. On connaît le format de guitare. Mais nous connaissons Diaz. El Primo a évolué récemment, c'était la formation Japot. Eh bien, M. Dapral qui était Jazak, c'est Japot. Eh bien, nouveau recruit par l'autre qui est El Primo. Et c'est lui qui remplaçait donc. Jusqu'à date, c'est lui-même qui officiellement remplaçait donc. Kandoudou dans la formation musicale, ça c'est. Disciple, madame, monsieur. À noter que, donc, disciple.

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1: Le groupe Zilé, madame, Messé, sur notre podium, le podium de la radio Boss FM. En tout cas, il y a plus de l'un qui tape, vous et monté. Les soi-disant amateurs de Mizia. Et bien, normalement, qui ont tape dit, donc, 2% de jazz, vous pouvez faire concert. Vous pouvez jouer concert, donc, vous pouvez jazz. Bon, parce que je tape pas les directement avec Annie Alert du groupe Zilé. Eh bien, la formation Zilé, donc, elle est en concert du côté de Boston le 20 septembre, là. Calvin là, donc, je pensais que. Et monsieur Tabzi, Zilé a mené vraiment. Faut qu'il joue concert. Eh bien, 20 septembre du côté de Boston.

Madame Messe, ça a été un plaisir d'avoir été avec vous, puisque l'émission touche sa fin pour aujourd'hui. Donc, ça a été un plaisir encore une fois de m'avoir suivi. Merci infiniment. Merci infiniment d'avoir été de notre part ce mercredi soir. Eh bien, normalement, donc, l'émission est tout que l'émission Boss accompagne sur les zones de la radio Boss FM 103.9 en stéréophonique. Merci à tous les internautes. Merci à toute l'équipe de la radio. Merci à tout le monde en général qui tape sur nous. Yorelim Chadouana Risco. C'est moi qui suis dans Mikoua également. Donc, dans Régia. Donc, on a rencontré demain, si Dieu veut, pour une nouvelle sortie de Boss Compa pour cette semaine.

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